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ce serait un plaisir, ce serait un peu satisfaisant pour ses parents ou sa famille. 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

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Ou même qui dit premier à dernier. Devant face au Père éternel. 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Jean-Apôtre Paul enseignait-nous, lui dit-nous. Approchons-nous donc avec assurance auprès du trône de la grâce. Avec des cœurs brisés, nous venons devant face. Avec des yeux fatigués, nous venons devant trône. Avec des âmes qui crient après toi, nous venons devant mon laisser. Parole dit dans Psaume 34, Seigneur éternel, que tu es près de ceux qui ont le cœur brisé et que tu sauves ceux qui ont l'esprit abattu. 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

qui est fatigué. Alléluia. Tu augmentes la vigueur de celui qui tombe en défaillance. S'il vous plaît, Père de grâce, relève celui qui est tombé. Guéris celui qui souffre intérieurement. Console les cœurs qui saignent en secret. Père, devant ton droit soyant, nous venons intercéder pour si là pas capable. N'a pas le temps, s'il vous plaît, transformer. 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L'Éternel, transforme la route en gloire. Transforme le désert en source d'eau vive. 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

0: 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de grandes choses, des choses cachées que tu ne connais pas. 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Chaque projet, le sang de Jésus couvre-nous, Seigneur, et que ton nom soit glorifié dans nos combats comme dans nos victoires. Nous prions, Père Saint, dans le nom puissant de ton Fils Jésus-Christ, lui qu'on a immolé sur le mont Calvaire, lui son sang a été versé à cause de nos péchés. C'est en vertu de ce grand homme, Jésus de Nazareth, ton Fils unique, que nous t'en prions, lui qui vit qui règne au siècle des siècles, béni soit l'Éternel.
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3: La paix et la grâce du Seigneur Jésus soient avec vous tous. Bien-aimés dans le Seigneur, c'est un plaisir pour moi ensemble avec vous dans un moment ça, qui est très spécial parce que chaque fois nous avons possibilité pour nous partager la parole de Dieu et que nous retrouvons nous dans l'enceinte de la demeure du Seigneur. Non seulement nous avons lieu ça pour nous la prière, nous avons lieu ça tout pour nous capables d'adorer. Et troisièmement, nous avons lieu ça pour nous capables tendre l'enseignement de la parole de Dieu. Quand tout passait une journée, côté vaqué, après occupation personnelle, ou, et à l'arrivée de la nuit, quand la nuit redescend sur la terre, et on prend le plaisir pour venir aux pieds du Seigneur pour passer un temps avec lui, c'est extraordinaire. Vous coupez de votre sommeil pour diminuer, Santarelle, le plaisir qu'on donne à notre corps, pour le relaxer et travailler pour nous prendre soin, mais le plaisir pour nous capables songer devant Dieu tout, nous gagner un âme, un l'esprit qui méritait instruit et nourrir par la parole du Seigneur. Nous prenons lire ensemble avec vous le texte de base pour notre réflexion de ce soir. C'est dans Psaume 34, le verset 7. Psaume 34, le verset 7. Il a dit, « Quand un malheureux crie, l'Éternel entend, et il le sauve de toutes ses détresses. » Je reprends le texte. « Quand un malheureux crie, l'Éternel entend, et il le sauve de toutes ses détresses. » Quittez me dit nous, les théologiens, les commentateurs et les experts dans la Bible, nous tous conscients que Bible là, n'est pas subdivisée en chapitres et en versets. Ils ont subdivisé en chapitres et en versets pour faciliter la mémorisation en paroles, parce qu'ils ont rendu plus court, ils ont fragmenté pour que chaque monde capable d'y accès pour mémoriser. Alors, parole l'a inspiré, mais titio souvent pas inspiré. Même si titio pas inspiré, mes traducteurs du grec ou de l'hébreu à français, les théologiens ou commentateurs ont pris le soin pour être capables de mettre des titres, observer chapitre là. Et ça va être une possibilité pour le sens de développer et puis joindre des titres. Docteur Scofield mettait sous titre chapitre 34, là, l'Éternel délivre ses siens, ou l'Éternel délivre les siens. Que ce soit dans la version 8 secondes commentée par Jimmy Swaggart, lui-même tout lui parlait d'une action de grâce causée par la délivrance. Donc le mot délivrance revient à chaque moment, donc on ne peut pas m'empêcher que dans le chapitre 34, le psaume 34, qu'on voit que l'Éternel lui prend le soin pour le cap délivrer petit Léo. Et m'espérer que nous comprenons. Donc, pour qui ça fait me faire appellation ça? C'est parce que le mot malheureux qui est expliqué dans le texte, il est capable de plusieurs sens pour un pile monde. Parce que naturellement, dans les dictionnaires ou certaines cultures comme la nôtre, nous avons comprendre que Léo dit au monde malheureux, c'est un monde qui fait face à des difficultés qui dépassait et des fois lui réfléchit, lui fait toutes sortes de démarches et des fois qui pas abouti à rien. Gagne un monde qui s'est considéré comme des déshérités de la vie, soit aux victimes d'une catastrophe ou bien par une absence d'héritage et ça mettait dans des difficultés pour assumer certaines responsabilités et des fois yo malheureux pas parce que ont été choisi pour malheureux. Bien de malheureux c'est déshérité qui fait yo perdu tout ça ou t'es gagné et puis yo trouvé une condition qui difficile pour assumer certaines responsabilités. Donc yo monde qui malheureux son monde qui pas capable et prend soin tête li totalement. Ça c'est contexte naturel là par rapport à certaines cultures ou définition ou ba mot malheureux. Mais l'on comprend que dans une mise en contexte le mot malheureux n'est pas toujours utilisé alors dans le sens ça que vous prenez là. Parce qu'il est capable tout lié avec l'expression que Jésus t'est dans nous dans Matthieu 5, dans le sermon sur la montagne, lorsque Jésus parle du pauvre en esprit. Le pauvre en esprit, c'est un monde qui connaît pas connaît toute bagaille. Tant qu'il y a un monde dans le premier contexte là, malheureux n'a pas connaît toute bagaille, il est conscient. Mais pauvre en esprit à son monde tout qui connaît le pas connu toute bagarre et puis il est d'accord pour monde qui connaît en menel et là nous pour comprendre que lorsque texte l'a dit quand un malheureux crie le mot malheureux ici il est dans contexte de un monde qui humble c'est celui qui appartient à Dieu mais qui gagne un humble caractère Quelqu'un qui est prêt à accepter, ça veut dire, la démarche de Dieu par rapport avec besoin. Étant donné que l'homme ligue trois grands besoins, le besoin de se loger, de se nourrir et de se vertir, mais l'autre besoin que vous pas mentionné, c'est le besoin spirituel, le besoin de l'âme, le besoin de la présence de Dieu. Donc quand le malheureux crie, s'il pas conscient de tout vrai besoin, parce que au-delà de tout besoin, il y a un vrai besoin, le besoin de la présence de Dieu. Parce que lorsque Dieu est avec nous, nous sommes une majorité. Mais quand yon moun ap crié, faut qu'on besoin et m'espérer que nous là et nous comprendre et introduction nan pour m'cap rivé à type de malheureux ça qui trouvé dans la présence de Dieu. C'est pas de moun qui gain de privation que yo pas capable, certainement yo pas capable nan au niveau. Mais le fait qu'on gon responsable ou gon moun qui responsable, donc c'est comme si ou accepter verset, elle dit l'Éternel est mon berger. Et puis il dit, je ne manquerai de rien, c'est-à-dire je n'aurai à rien manqué, parce qu'il est présent. Donc privation fait partie de ça, où les systèmes de vie nous gagnent ici-bas. Femme grand goût pour me manger, femme soif pour me boire de l'eau, femme en thé dans une situation pour me changer de tenue qui fait nous besoin manifeste. Ça pas veut dire moi pas gagné, et pas parce que me gon besoin qui fait me pas gagner ça me besoin. Gen moun qui gen besoin, li pas gagné. Donc il connaît non seulement pas gagné à sa disposition, mais il pas gain possibilité tout pour le procurer. Donc de ce fait, moi définis la prière comme ça veut dire chercher le secours de plus grand que soi. On prie parce qu'on veut d'abord solliciter dans la main d'une personne que nous sûr que ça nous besoin en l'icabanoul. Mais prière oblige mettons tout nos conditions humbles, parce que quand on a sollicité ou pas capable gain arrogance. L'on a sollicité, c'est un besoin. Il se peut que m'ka fait ça m'bra le mando là. Mais le fait que qu'on y a, c'est ou qu'à ben mouen, m'gon façon pour m'adresser. Donc bon Dieu, tant que les hommes n'ont pas adressé ensemble avec elle, ils ont une attitude, ils ont un comportement pour le cas affiché. Est-ce que tout le monde l'a ensemble avec elle? Moi, je crois que c'est important pour nous capables de comprendre des marches, mon malheureux. Qui t'aime, dis-nous? Le fait que Mossa n'a pas utilisé dans le contexte de privation physique, mais c'est de monde de humble de caractère, parce que monde qui vient à Jésus, c'est de monde qui accepte ça ben nous comme moyen d'accès pour nous parler avec son Père. Moi dit, d'abord, m'a développé pour nous, si ou besoin, bon Dieu, tendez-vous. Si vous avez besoin, bon Dieu, sensible avec vous, comme chapitre l'a parlé, de l'Éternel délivre les siens. Si vous êtes conscient qu'on appartenu à Dieu, donc gagnez près de 6 relations que moun qui appartient à Dieu, que Jésus développé dans le parterre ou le Notre Père, que nous besoin conscient de ces 6 relations dans cette modèle de prière que Jésus ben nous lui a montré nous. C'est-à-dire, en dans notre Père là, qui ça doit caractériser toute prière qu'a faite devant Dieu. Et c'est très important pour nous qu'a développer relation ça avec Dieu. Laissez-nous aller dans Matthieu chapitre 6. Nous pourrons joindre côté Jésus, prend le soin pour le capable développer ces 6 relations et qui ont importance capitale. En aller, n'a commencé au verset 9. Matthieu chapitre 6, le verset 9. J'espérais que vous avez une Bible avec vous et que vous pouvez maintenir contact ensemble avec moi. Le verset 9. Jésus dit, voici donc comment vous devez prier. Et il commençait. Notre Père qui es aux cieux, que ton nom soit sanctifié. La première relation que Jésus montrait, que toute prière, moun qui pral fait prière, puisque le papa adressé à un Dieu inconnu, c'est à un Dieu connu. Donc c'est un Dieu qu'elle a une relation avec elle. Même si condition que la vive là, mettez-le en privation, donc il a besoin de secours de Dieu. Donc, texte là pral montrer nous, gagne deux types de relations. Soit qu'elle a une relation avec Dieu en tant que créature ou bien m'a une relation avec Dieu en tant que fils de Dieu. L'aime dans dimension créature là m'a bénéficié providence li. Mais l'aime dans relation de fils à papa là m'a bénéficié yon bénédiction en rapport à la responsabilité d'un père face à ses enfants. La première relation, c'est ça que fait, c'est une relation paternelle ou familiale. Parce que Jésus dit, notre Père qui est aux cieux. Donc, on y a un monde qui a pas adressé avec Dieu, il a besoin conscient qu'il a pas adressé avec papa. Et si je parle à papa, je peux tout dire à mon père. Tout dire à mon père. Des fois, il y a des lèvres ou qu'a étonné pour un petit monde qui vient côté papa pour chercher justice et pour qui ça vient côté papa pour un bouche chocolat petit frère la prend en mel un morceau bois et l'elle vient côté papa parce que c'est pour lié on appelle ça le droit de propriété. Bouche chocolat pas représente rien pour vous mais pour lui c'est un trésor, c'est son affaire. Donc puisque il prend il privé de lui et il vient côté papa pour dire fais-moi justice. Donc, remarquez bien le sens de la propriété privée, li développer la kaeli, montrer que les mgon bagay li pour moi font moun respecter. D'ailleurs, c'est un trait de la personnalité en développement chez l'enfant. Montrer tout ça qui pour lui, personne pas gain droit pour prendre de force s'il pas cédé là ou même. Donc, puisque là où gen papa ou kavin dit tout bagay, c'est comme un enfant. Donc là, il n'y a pas de problème pour venir discuter en bouchon cola que vous prenez pour lui. Et mais c'est pour qu'on dit nous, pas de yon, pas qu'a dit papa. Mais folle, c'est papa. Parce que si c'est un étranger, il n'y a pas de papa qu'a dit. Mais s'il c'est papa, ou qu'a parlé avec. Donc Jésus montre que relation que nous devons gagner, hein, c'est une relation d'abord paternelle ou familiale, d'un fils à son père. En guise d'une créature à son créateur. Le fils a un lien de sang et les devoirs du père sont inconditionnels parce que le fils est né non de sa propre volonté mais de celle de son père. C'est peut-être ça tout le monde qui est né dans la foi. Paul Pral dit nous, cela ne vient pas de vous, c'est un don gratuit de Dieu. Donc, puisque vous n'êtes pas né de ta propre volonté, donc c'est moyen papa qui mène nous à la naissance. Et bien papa a un droit de responsabilité. Et ça fait auteur chanter le dit Seigneur a dit lui responsable. Faut toujours comprendre que faut prier, mais faut connaître que vous observez un bon Dieu responsable. Amen. Et là faut qu'à comprendre ça. C'est-à-dire c'est un bon Dieu responsable. Alors gagner Santa Rile, deuxième relation que Jésus pral montrer nous dans le verset 10 que nous développer en tant que fils de Dieu. L'El pral dit que ton règne vienne. Ici, type de relation ça, c'est une relation royale qui conditionne chaque enfant de Dieu dans la position de prince et de princesse. Donc dites-toi qu'on son prince ou son princesse. Et quand tu t'adresses à Dieu, on va pas adresser à ton roi. Et ton roi qui dit premier sal roi a gagné dans perspective li c'est faire respecter sa royauté. Et pendant la faire respecter sa royauté, eh ben toute prince et princesse qui gagne dans royaume nan, yo obligé respecter yo comme le roi. Donc regardez à qui niveau que bon Dieu traite moun qui en relation avec elle. Qu'est-ce qu'il fait de nous des reflets de sa gloire. Puisqu'il en est ainsi, il est impossible que des fils et des filles du roi, des rois, soient comme des parias dans le monde. Nous avons une destinée, celle de régner avec Dieu pour l'éternité sur son trône. Moi, j'ai toujours dit ça. Non seulement besoin conscient que bon Dieu c'est papa, et qu'on a dit tout bagay, mais il voulait développer une relation royale avec eux. Donc, qu'on doit légal pour jouir la vie. C'est peut-être ça, ou pas le besoin de comprendre combien il est nécessaire pour qui ça fait l'or en difficulté. Parce que si c'est naturellement en difficulté, bon Dieu connaît que tu as de l'intelligence, tu vas faire les démarches. Mais lorsque toute démarche n'a pas abouti à rien, tu vas chercher le secours d'un plus grand que soi. Au-delà de toi, même si tu finis de contacter tout le monde pour te contacter et rien ne marche, vous savez qu'il y a un Dieu dans le ciel, qui est El Shaddai, le Dieu qui est suffisant pour les besoins de son peuple. Pas gain l'envie côté et pour son besoin qu'elle pas disponible. Simplement, souvent opposé conditions dans prière. Bon Dieu tout gain des conditions pour réponse li yo. Et ça, puisque la prière, moi toujours dit ça, li pas une route à sens unique. Tu montes vers Dieu et Dieu descend vers toi. Et lorsque Dieu abdescend, li descend tout avec ses principes, ses conditions, les nous prier. Et souvent oublier ça. 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C'est important. Les bon Dieu décident de délivrer ou sans ou, il n'y a pas de conditions. Mais quand tu cherches sa présence, il y a une dimension qu'il mande ou pour y aller. Il faut respecter conditions ça. 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Et puisque le nom de Dieu est invoqué dans ta vie, donc il faut que mon Dieu fasse respecter non ça. Et c'est peut-être ça pour qui pour de l'ennemi qui a parlé, de l'adversaire qui entoure. Non, non, non. 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Et là, elle attend dans une dimension ça. C'est-à-dire, des fois, elle pas même gardé sous bonnes œuvres. Elle pas même gardé sous attitude. Elle simplement choisi pour sauver l'honneur de son nom. Ça, on appelle ça le niveau d'intégrité, la caille Dieu. À cause de son intégrité, il sauve l'honneur de son nom dans ta vie. 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
4: 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Il dit donne-nous aujourd'hui notre pain quotidien. C'est une relation économique. S'il y a quelque chose qui pousse les gens à faire des bêtises dans leur vie, c'est la peur du lendemain. Il n'y a pas l'autre que la peur du lendemain. Lorsqu'on n'a pas la certitude qu'on a maîtrisé le lendemain et qu'on sentit que quelque chose qui est échappé à contrôle ou et pour sentir qu'on a fini mal, ça pousse à faire des bêtises. Remarquez bien, moun ki croient en Jésus développe une relation économique avec eux parce qu'en tant père que responsable, li gon Jean pour le dire en dans un message d'espérance, l'el dit le lendemain aura soin de lui-même. Le lendemain aura soin de lui-même. Nous n'avons pas à inquiéter pour notre lendemain. C'est ce qui fait peur parce que lendemain est en rapport avec les inconnus. Et tout ça pas connu pour vous, lui mettez dans l'incertitude. Et cette incertitude, lui qu'a faut développer de attitude qui pourrait le pousser à commettre des bêtises par la peur. Moun qui croit, qui a une relation avec Jésus, yo connaît que yo doit développer une relation économique solide. Et ça qu'il faut, ouais, texte là dit nous, donne-nous aujourd'hui notre pain quotidien. Assuré, et c'est Jésus dans le modèle de la prière qui a confirmé ça. Donc, nous qu'à comprendre que Dieu, il sait en réalité tout ça que nous besoin. D'ailleurs, il se donne le devoir de nous retrouver à la ligne quand notre insuffisance nous retient au point final. C'est un plaisir pour bon Dieu pour nous arriver dans le point final, nous, et puis nous céder la place là. Ou pas paniquer. Pour qu'ils ne soient pas paniqués. Et pas parce que le problème n'a pas de taille. Mais je me rassure que le fait que Dieu est là où je ne peux pas y être. Donc, il y a un contrôle inconnu. Et c'est ça qui fait l'insuffisance, moi, crier faillite. Je ne dois pas gagner les regards sur ce point final. Il faut que toujours attendre à ce Dieu qui a dit aller à la ligne. Parce que les position Paul a fini, position Pam n'a à peine commencé. Donc, la banque du ciel pas jamais fermée. Jour et nuit, il est toujours en fonction. Il n'a pas espéré que vous compreniez que au lieu qu'au prix de panique et tu as la peur. Non, gardez votre assurance parce qu'au bon Dieu qui a pensé à vous. En aller, comme mon cas. Rele et l'aime dit y aurait El Shaddai, le Dieu qui est suffisant pour les besoins de son peuple. Moi songe que quand fleuve là, il suspend couler de l'eau pour prophète là. Eh bien, chez la veuve, bon Dieu te gon réserve de farine et d'huile. Qu'elle pourrait le faire en sorte qu'il pas jamais terminer dans pot jusqu'à ce que famine finisse. Moi, c'est ça que fait me croire que les gouvernements yo va prendre toute décision pour barrer nous tout côté. L'église Christ là pour elle vivre un niveau de puissance jamais vu et du jamais entendu. Parce que dans AG2, texte l'a dit, la gloire de la dernière maison sera plus brillante que la gloire de la première maison. Chrétiens, vous avez besoin de connaître ça, mes bien-aimés. Vous avez besoin de connaître ça, vous avez besoin d'assurer au de ça. Que, quelle que soit la situation, bon Dieu a toujours une porte de sortie pour petit Léo. Pour qui ça? Parce qu'il est le roi de gloire. Et puisqu'il est le roi de gloire, et rien n'est impossible à Dieu. Donc, c'est ça que fait, nous n'avons pas le droit de regarder les circonstances. On ne peut pas éviter le premier regard. Il y a une nouvelle qui a privé dans les oreilles ou quand même. Mais peu importe nouvelle là, texte a dit, le juste ne craint point les mauvaises nouvelles. Même quand il traverse les vallées de Baca, il y connaît que l'Éternel qu'a transformé en jardin plein de ressources. Quatrième type de relation que nous joignons dans Matthieu 6 là, c'est au verset 12. Elle dit, pardonne-nous nos offenses comme nous aussi nous pardonnons à ceux qui nous ont offensés. Une relation spirituelle basée sur la compassion et la compréhension. Remarquez bien pourquoi c'est une relation spirituelle. Parce que le pardon est un acte de grandeur. Les petites gens ne pardonnent pas. Pour pardonner, il faut grand de caractère. Parce que pardonner veut dire non seulement ne pas avoir les yeux sur les forfaits, sur les offenses, c'est monter plus haut, c'est transcender mal moun pour même bien que ou doit faire malgré blessé à votre tour. C'est ce qui était arrivé à Jésus sur la croix. Les clous étaient dans ses mains, une couronne qui a déchiré fond, et puis il était disposé pour le pardonner. Le pardon est un acte de grandeur. C'est peut-être ça, l'homme petit, tu ne pardonnes pas facilement. Mais c'est peut-être ça, puisque l'offense est aggravante aussi, li blessé, parce qu'il y a des offenses qui cruelles, parce qu'il a attaqué personnalité, il y a des offenses qui retiraient ensemble d'efforts pendant des années. J'ai dit, moun fait, contrairement, et très mal. Blessure, ça n'est pas facile. Mais c'est peut-être ça, mourir les relations, ça, une relation spirituelle, mais qui est basée sur la compassion et la compréhension. Parce que lorsque l'offenseur prend conscience qu'il fait un bagage qui est grave, il n'y a que l'offensé qui est capable de faire grâce. C'est ça qui fait offensé à obliger grand. Et c'est ça qui fait Jésus montrer que pardon que pour le rendre nous grand. Il rappelait nous un souvenir. Il dit, wap joine pardon pour offense ou yo, l'on choisit pour pardonner moun qui offense yo. Regardez aussi une condition. Je te pardonnerai comme toi aussi tu acceptes de pardonner à tes offenseurs. Là, ou ka comprendre que quand l'offensé ne vise pas l'offenseur, c'est parce qu'il porte le souvenir qu'il n'a pas été aussi dans la visée de Dieu lors de son offense. Si bon Dieu n'a pas gardé offense moi, on ne peut pas continuer à garder offense moi. Donc de même que bon Dieu t'a gagné compassion pour moi, moi-même tout dans cette relation, moi besoin gagner santa relé pitié et compassion pour monde. Et moi dis c'est pas seulement compassion basée sur la compassion, mais sur la compréhension aussi. Amen. Et là, nous besoin bon amen. Parce que là, c'est pas facile pour céder, c'est-à-dire face à l'offense. Tellement dit le sentiment de vengeance, la revanche, l'y occuper nous des fois nous pas disposés pour nous comprendre. J'espère que le Seigneur fait nous grâce parce que ça fait mêler une relation spirituelle parce que c'est pas facile. C'est ça que fait le pardon est un acte de grandeur. Et c'est l'Esprit de Dieu qui banonne, c'est une loi spirituelle qui est basée sur le pardon des offenses. Cinquième type de relation que nous jouons dans verset 13a, première partie. Ne nous induis pas en tentation. Oui, c'est une relation de puissance et d'autorité. Voici, dit Jésus, je vous ai donné le pouvoir de marcher sur toute la puissance de l'ennemi. Et rien ne pourra nous nuire. Et déjà, il avait dit dans l'un des psaumes, ton Dieu ordonne que tu sois puissant. Même lorsque tu traverses la vallée des Baca, quand Jésus t'a pas pris disciple au prier ça, c'est-à-dire disciple pas gagné assez de maturité. Mais lorsqu'on a grandi dans la foi, au lieu de dire délivre-nous du malin, mais non, n'a dit plutôt je t'ordonne au nom de Jésus-Christ de partir selon le pouvoir qui t'a été conféré. Donc, c'est-à-dire ici Jésus a dit délivre-nous, il s'adresse à Dieu. Mais on peut remarquer quand on grandit dans la foi, c'est-à-dire on peut pas le compte mon Dieu pour demander le délivrance en bas ennemi. Non, parce que mon Christ m'a déjà gagné toute prérogative victoire dans moi. J'ai besoin qu'on qu'il est pour me commander ennemi pour me dire déplacer. C'est peut-être ça mon petit bagage m'a dit là. J'ai besoin pour prêter ma attention. Ça lié les grands frottements de connaissances, c'est-à-dire là, pas au nom de Jésus, me chasse. Non, Satan, dans Matthieu 4, il dit Jésus, il est écrit. Jésus dit, il est aussi écrit. Quand on frottement de connaissances, il faut faire appel au savoir divin. Mais quand l'ennemi passe dans la puissance, il faut connaître que la puissance qui est en haut dépasse toute puissance qui est en bas. Donc là, au lieu de supplier Dieu, mais c'est de passer aux commandes. Je t'ordonne de partir. C'est-à-dire faut Satan connaît que tu as reçu le pouvoir de marcher sur toute la puissance de l'ennemi. Donc c'est ça qui fait dans partie A, dans verset 13 là, il montre chrétien comment pour être capable de dominer toute force ennemie. Il faut vous rappeler que depuis la Genèse, c'était la première vocation de l'homme. Et la première vocation de l'homme, c'est pas pour le vin médecin, ingénieur, pour le vin de grand sur la terre. Première vocation, c'est de dominer le mal. Il était dit la Caïn. Oui, il dit le mal sera toujours à ta porte, mais toi domine sur lui. Donc c'est pour te seuls développons une relation avec Dieu. Il bon pouvoir pour dominer malheur, à tout mal qu'il a fait. Donc c'est ça qui fait. Contexte l'a dit. Et alors, bon, je prends partie B pour me finir avec et dernière relation. C'est-à-dire, il dit, dans verset 13 là, il dit, mais délivre-nous du mal, car c'est à toi qu'appartiennent dans tous les siècles le règne, la puissance et la gloire. Amen. Ça, c'est une relation d'adoration. Basé sur le règne, la puissance et la gloire au siècle des siècles. Donc on peut dire aussi que cette relation est éternelle. C'est comme si ces relations développées avec Dieu est éternelle. Bon Dieu dit, quand tu finiras tes combats sur la terre, je t'attendrai au ciel. Donc s'il nous attend au ciel, c'est-à-dire bon Dieu aller au-delà du destin, c'est-à-dire terrestre, pour le baron au destin éternel, c'est-à-dire intemporel. Donc si nous sommes invités à rejoindre le cœur des anges dans une adoration éternelle, c'est-à-dire bon Dieu, qu'on ait que la bonne victoire totale ou après réussi ici-bas, et après notre pèlerinage ici-bas, il nous attend dans la gloire pour rejoindre la cour céleste dans une adoration éternelle. Donc un monde qui développait type de relation ça avec Dieu ou pas qu'à crier pour bon Dieu, pas attendez. L'impossible pour crier pour bon Dieu, pas attendez. Amen l'église là. Amen. Ou pas qu'à crier pour bon Dieu, pas attendez. Et là, quitte nous dit pour nous capables d'approcher de fin réflexion nous. Et c'est important pour nous capables de dire ça. Donc, quand le texte dit dans le psaume 34, le verset 7, quand un malheureux crie, l'Éternel entend et il le sauve de toutes ses détresses. Parce que ce malheureux, c'est quelqu'un qui est opprimé malgré sa justice. Parce qu'écoutez bien, c'est comme si tu as dit gagner un non-sens. Quelque chose ici qui apparaît qui n'est pas trop clair. Parce que celui qui développe ses relations avec Dieu, il n'est pas adoué dans l'insuffisance. Yon moun ki développe une relation normale avec Dieu, li pa ta doué rive au côté le manquer quoi que ce soit. Parce que le psaume 23, verset 1er dit, l'Éternel est mon berger et je ne manquerai de rien. Alors je comprends pourquoi l'affirmation se porte avec la première partie du texte qui dit, il est, c'est le présent. L'Éternel dans l'instant est mon berger. Mais la finalité du texte touche le futur. Parce qu'elle dit, je ne manquerai, donc je n'aurai à rien manquer. Mais regardez, et pas parce qu'elle n'a certaines privations qui fait pas bien ça qu'elle désire. Mais étant donné que nous cherchons Dieu pas pour avoir les gains, nous cherchons Dieu pas pour avoir les choses matérielles. Nous cherchons Dieu pour la cause éternelle d'abord. C'est-à-dire, si ici-bas, nous avons certaines privations, des bagages qui manquent, ça n'a pas joué sous relation avec Dieu. Donc, je louerai l'éternel malgré la détresse. 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

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Luc chapitre 18. 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L'inan Luc 18. 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À partir du verset 35. L'histoire de Bartimée. Comme Jésus approchait de Jéricho, un aveugle était assis au bord du chemin et mendiait. Regardez, c'est un cas typique de malheureux, selon le sens du monde. Mais selon le sens aussi que je t'ai expliqué, parce que Bartimée ici, c'est pas n'importe qui. C'est vrai, c'est quelqu'un, c'est un déshérité. Le texte n'a pas dit que il était né aveugle. Le texte n'a pas dit aussi si son maladie qui causait cécité. Mais on reprend l'histoire comme un homme qui est aveugle, qui est venu déposer au bord d'un chemin. Donc, c'est comme si son nez qui est destiné, selon les hommes, pour le finir dans la mendicité. Parce que il n'est pas qu'à l'école, il n'est pas qu'à travail, il est simplement disposé par l'aumône pour le capable réussir seulement à survivre par la bonté des autres. Chaque matin, on nous raconte qu'il a retiré la caille et puis il vient déposer au bord d'un chemin pour le capable dépendre de la miséricorde des gens. Mais on dit non, lorsque vous gagnez un organe qui n'est pas fonctionnel, il dit nous que ou développer un lot au double. Et là, nous allons comprendre que lorsque Bartimée, un matin, tandis que le bruit des pas était beaucoup plus comme les jours d'avant, que les jours d'avant, et puis il se tendait qu'il y a plus de pieds qu'à passer. Et puis il dit nous que le bas plique un bon monde. 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C'est pour te dire que Bartimée t'a demandé information parce qu'elle connaît l'importance de l'information. Il recevait une formation de son père qui dit
que Messia, mais comment la prêler, yo dit, et yo pas mettre le bon chemin, c'est-à-dire comme ça, il y a une information que le Messie est né, et il y a une racine, royale, et là c'est petit ton roi qui a passé, il faut une rétribution avec elle. Il n'y a pas qu'à passer dans l'espace pour me quitter le passé comme ça. 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C'est-à-dire, les oreilles dans nos racines, dans nos petits noms bout de canson, ou pas capable de camper. Surtout, on va passer dans une zone inconnue. Mon petit nom, on a gagné, on a levé nos communautés. Depuis, on dit, même si on n'a pas en vie, on a dit, il y a un monde qui connaît nos enfants. Mais nous prenons un acte de foi terrible. On dit, ceux qui marchaient devant le reprenaient pour le faire taire. Mais il criait beaucoup plus fort, fils de David, aie pitié de moi. Regardez le cri de Bartimée. Besoin simplement qu'on comprenne. Parce que je vais atterrir. Besoin qu'on saisisse ça. Elle a dit, c'est un mendiant. Un mendiant pas capable de manger à satisfaction. C'est-à-dire, il mangeait pour le survivre. Et puisqu'elle mangeait pour le survivre, c'est-à-dire, il n'a pas assez de force physique assez. Maintenant, on peut, moi, besoin de faire différence. Est-ce que c'est le cri physique de Bartimée et le cri de foi de Bartimée qui va arrêter Jésus? Et là, maintenant, nous besoin de comprendre. Il dit, yo, plusieurs le reprenaient pour le faire taire. Parce que il y a des gens qui ne peuvent pas comprendre la vraie raison qu'il faut crier. Et yo, qui a fait tout effort pour montrer que Jésus a tel bagage sérieux pour le régler. Et bien, ou même là, il y a des courageux parce que il y a des gens qui sans vision, qui sans perspective d'avenir. Et puisque sans perspective d'avenir, il y a des rêves qui sont trop grands pour eux. Comment un mendiant qui a besoin de Jésus et un mendiant avec? Donc, je senti que monsieur a trois grands rêves. Et ça fait que ce n'est pas tout le monde qui partage les rêves. Parce que il y a des gens qui ne parlent trop loin dans la ville. Il suffit que quelqu'un mange un morceau de pain. Et le bon petit de l'eau, il a satisfait des désirs à telle longue journée. Ça va. Mais il y a des gens qui veulent aller au-delà. Et ça fait les visions dépasser un série de monde. Ou pas raconter rêve. Parce qu'il y a des gens qui n'ont pas de perspective sur l'avenir. Et Bartimée, je l'ai dit, quoi qu'il a demandé la charité, mais il a une vision. Le jour de rencontrer Jésus, follower. Et surtout, la prendre dans la ville, là, Jésus a fait miracle. Et regardez, il dit, Jésus s'étant arrêté, ordonna qu'on le lui amène. Et quand il se fut approché, il lui demanda, que veux-tu que je te fasse? Monsieur répond sans embâche, que je recouvre la vue. Il dit, dans Marc, il racontait, il dit nous, que l'aveugle jeta son manteau. Depuis avant, monsieur vint jeune Jésus, il jetait manteau. C'est le cri que va pousser. Il n'y a pas de cri seulement avec ta voix, il y a un cri de foi. Si les pas de la foule t'as qu'à empêcher le cri physique de Bartimée arriver dans les oreilles de Jésus, mais le cri de la foi connecté avec le Seigneur de la foi. C'est peut-être ça. Lors dans la foi, faut connaître que bon Dieu attendait. Et les bon Dieu attendait ça là, camper pour vous. Jésus camper. N'importe qui ne peut pas arrêter le cortège de Dieu. Mais le cri de foi a campé le cortège de Dieu. Et ça, c'est extraordinaire pour nous capables de découvrir ça. Et l'elle approchait, Jésus dit qu'ils sont venus me faire pour vous. Que veux-tu que je te fasse? Elle dit que je recouvre la vue. Et Jésus lui dit, recouvre la vue, ta foi t'a sauvé. À l'instant même, il recouvre la vue et suive Jésus dans le chemin. Regarde comment je vais terminer. C'est-à-dire, il dit Jésus, mais ça le voulait. Et parce qu'il dit Jésus, ça le voulait, Jésus dit, eh bien, si c'est son voulu, qu'il te soit fait selon ta foi. 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Et puis il dit, il y a qu'on dépose, monsieur, au bord du chemin. Mais là, monsieur fin joint la vue, il dit nous, lui suivre Jésus dans le chemin.
dans, si vous lisez Marc, c'est-à-dire, les cesser de suivre, de rester au bord du chemin. Ou pas qu'à joindre Jésus pour être au bord. Lorsque joindre Jésus, il faut rentrer dans le chemin. 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C'était un plaisir pour nous t'avoir. 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N'ap espérer que vous pas jamais perdu courage pour reler, pour crier vers lui-même. 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

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Merci de partager la page de l'Église de Dieu sanctifiée en Haïti. Que le Seigneur vous bénisse. 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Que le Seigneur vous bénisse.

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quelqu'un? J'ai eu un petit problème sur la route. Je peux utiliser votre téléphone? Il y a quelqu'un?

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1: 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De belles choses qui sont capables de permettre qu'on ne gagne rien à un vieux avec aucune autre plateforme ou entreprise. Parce que avant tout, nous c'est haïtiens.
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1: Moi toujours prends le soin pour me parler de ce peuple, ce grand peuple que j'ai eu l'honneur, que j'ai pour moi c'est un privilège justement d'être haïtien. Pourquoi? Parce que c'est justement un peuple fort, un peuple puissant, un peuple courageux. Non seulement de par sa force, mais de par sa résilience. Le peuple haïtien, malgré tout et tout, il a su tenir la tête. Il reste encore très, très, très fort, malgré tout, les vents et marées. Mais ce peuple reste debout. Pourquoi? Par rapport à sa conviction, sa personnalité et sa dignité. Et c'est pourquoi aujourd'hui, nous autres, des speakers de radio, des journalistes, des directeurs d'opinion, d'autres gens encore, qui se rassemblent souvent de fois au bord d'une table ou bien dans des campagnes à travers des campagnes de mobilisation, justement pour continuer à rappeler à nos frères, à ce peuple, de ne pas avoir cédé, de ne pas avoir laissé tomber les efforts de nos ancêtres. Et voilà pourquoi que je suis ici aujourd'hui. Et se peut-il, il y a déjà des milliers partout dans le monde qui font les mêmes exercices, la même chose, justement pour rappeler à ceux qui peut-être sur le plan d'oublier ou encore pour continuer à prodiguer ce beau message à nos petits frères, à nos petites sœurs, à nos cousins, peut-être que la vie ont bousculé. Et voilà pourquoi on est ici. Et voilà le but de cette émission. L'union fait la force. Ce n'est pas seulement un slogan. Ce n'est pas seulement une légende. Mais c'est juste, il n'y a pas autre qu'un rappel afin de nous unir. Parce qu'on ne peut pas convaincre nos adversaires. Pas seulement un adversaire, pas une, mais nos, parce qu'ils sont beaucoup. Et à chaque époque, à chaque période, il faut que nous nous arrangions afin de bien vouloir connaître nos ennemis. Ils sont nombreux, mais ce que nous savions, ce que nous connaissons, que nous nous sommes encore plus forts que jamais. Parce que quand nous étions plongés dans le noir, quand nous nous habituions autrefois dans le noir, ce n'était pas aussi facile pour nous faire du mal. Aujourd'hui, nous en sommes partout dans le monde. Quand nous nous étions là-bas, sur notre petite île, sur ce périmètre de 127 750 km², nous étions ce que nous sommes. Et aujourd'hui, nous nous sommes partout dans le monde. Et nous sommes le monde, parce que Haïti est le centre du monde. Et c'est ça que vous, mes frères, vous, mes sœurs, qui peut-être ont eu l'opportunité, votre mère a eu la chance de vous faire naître dans un pays autre que Haïti. Peut-être c'est des choses qui n'ont pas expliqué à travers l'histoire, dans nos écoles, à travers les programmes scolaires ou à travers les projets éducatifs. Mais fort heureusement, les techniciens, les professionnels qui ont eu beaucoup d'expérience, beaucoup de compétences, y ont permis de faire la connexion entre certains pays, des régions, des continents, et aujourd'hui par rapport à l'Internet, par le touchement de la technologie. Voilà comment que je suis chez vous. Voilà comment je suis à côté de vous. Et voilà comment je suis peut-être placardé sur votre mur par rapport à votre appareil connecté. C'est justement pour vous dire que soyez sûrs et soyez fiers. La racine de vos parents, de votre mère ou de votre père est très, très, très, très profonde, comme disait notre héros Toussaint Louverture en me renversant à Saint-Domingue qu'on a abattu. Que le tronc de l'arbre de la liberté des Noirs repoussera par ses racines, parce qu'elles sont profondes et nombreuses. Et c'est vrai. Aujourd'hui, nous sommes encore rattachés avec nos parents, malgré pas mal de siècles écoulés. Mais cela n'empêche. Récemment, cela a été tissé. Et aujourd'hui, partout dans le monde, nos frères, nos grands-parents de Kemet, nos grands-parents de l'Afrique, savent tous que nous sommes un seul peuple. Nous sommes d'une seule famille. Malgré les efforts des tyrans, malgré pas mal de troubles dont les tyrans nous imposent. Mais fort heureusement, et encore, nous nous sommes rattachés, nous nous retrouvons nos parents, et maintenant, il n'y a rien à se plaindre. C'est à nous de continuer. C'est à nous à travailler de changer l'ordre des choses. Ce qui a été fait est fait. Mais désormais, il faut mettre un terme à ces gens, à ce jeu-là. Arrête là et recommencer justement pour aller plus loin. Comme disait l'artiste, aller plus haut, aller plus haut. Et c'est ça notre devise, aller plus haut. Malgré tout ça que nous subis, malgré tout ça qui est au fait, nous n'avons pas oublié ça au fait, nous. Mais en même temps, nous n'avons pas arrêté pour nous pleurnicher sur ensemble mal que nous avons fait, nous. Et pas de monde qui prend le bon place, si ce n'est pas nous qui prend place, nous. Parce que place, nous, est tellement vide, malgré tout ça que fait, plus que 500 siècles. Plus que 500 ans, 5 siècles. Mais nous retournons encore. Nous rejoignons encore. Et si nous rejoignons encore, ça veut dire que calcul qui était fait là, il était limité. Plan qui était fait là, plan lit complètement expiré. Ce n'est pas parce que lit pas renouvelé. Ce n'est pas parce que pas une tentative de renouvellement. Il a essayé de faire séparément. Il a été fait globalement. Mais les essayer et séparer pour chaque monde pour part, d'abord, nous t'es lancé pour le projet déjà. Mais puisque tant distance là, et puis pas de communication pour de cohérence dans le message, nous, aimer Césaire, t'es tenté comprendre, mais seulement lire un livre,

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Il commençait déjà avec toi. Il commençait déjà avec toi, les pays d'AES. Et même quand gon forme de solidarité qui encore existait parmi un groupe de pays, d'autres frères qui en même région l'Ouest d'Afrique là, mais pas besoin d'inquiéter eux. Parce que projet a lancé déjà. Projet a lancé déjà. Et même quand nous en Haïti, mais ça pas empêché d'ailleurs, le message a déjà bien, bel et bien lancé. Je sais pas comment ça va être fait, mais c'est possible. 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Parce que nous c'est des fils et des filles, des petites filles et des petits garçons de l'Afrique. Bonjour. 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Même qu'on est moment, il n'est pas loin. 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
1: Alors, nous choisis pour nous, tout ensemble de missions, pour nous toujours faire par ces messages. Et il est possible pour nous faire toute longue temps, nous, yo, toute émission, nous, yo.
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1: Parce que nous respectons ensemble de principes ou bien ensemble de décisions qui prend à l'unanimité et entendu et nous connaissons ensemble de jours ou bien de moments et de mois que vous mettez à côté pour vous célébrer ou bien pour vous honorer et ensemble de choses ensemble d'actes qui t'est posé. Et ensemble aussi de personnalités. Et par exemple, nous avons gagné des noirs dans le monde. Ok? Je parlais de Black History. Et c'est des moments qui mettaient à côté pour honorer mémoire. Et puis continuer à honorer des personnalités qui sont encore vivantes, des personnalités qui sont encore présentes. Et c'est super. Lorsque l'initiative ça yo apprend, yo encourager et qui aide nous tout à connaître même après départ nous. Eve nous yo pas perdu. 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Souvent ils ont été dans le cadre des ils ont baillé longtemps. Ils dit c'est des œuvres intemporelles. Il y a des bagages qui pas perdu. Il pas existé en fonction du temps, mais il existait autant de fois que l'existence est encore sollicité. Et sur ce, philosophiquement, on va se comprendre que cette question de sollicitation de ce temps ou du temps, c'est quelque chose que nous n'avons pas connu fonctionnement, nous pas connu cycle, et certainement n'a pas compris qu'il n'est pas statique, et il est très dynamique. Parce que s'il est statique, l'étape faite seulement dans un moment précis et puis c'est tout. Mais puisque nous parlons de la dynamicité, autant de fois que l'homme, autant de fois que l'humain continue à produire, autant de fois que l'humain continue à exister, eh bien le temps ne s'arrêtera pas. Et c'est aussi simple que la simplicité. Il dit, il y a un moment, quel que soit temps, quel que soit siècle, quel que soit époque là, l'a toujours présent, l'a toujours vivante, l'a toujours présente, soit à travers des fils ou des filles, ou bien à travers d'autres personnes qui vivent par l'instinct maternel de cette dame là ou de cet personnage là. D'où nous comprendre dans la vie l'immortalité d'une mère, mais pas d'une femme, mais l'immortalité d'une mère. Puisque yon maman immortelle, eh bien, toute maman immortelle. 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
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Pour troubler sommeil yo. Et ils ont utilisé ça en pile comme stratégie. Eh bien, nous-mêmes, nous avons commencé à réfléchir. Qui ça n'a fait? Parce que nous avons battu avec un conseil d'adversaire qui est fort. Puisque nous étudions la caille, nous connaissons la stratégie, nous connaissons le mode opératoire. Eh bien, nous avons nous-mêmes, nous avons organisé nous pour nous sortir de tête. Non. Et si nous pas gourmés comme ça, eh bien, nous condamnons pour nous faire ça. Je jeunes, nous avons toujours pas le tuer, ça avons venir, nous n'avons pas faire comme ça. Nous n'avons pas capable de faire comme ça. D'où nous devons goumer, nous devons batailler. Même Jean Ariana capable de dire non avec un ensemble de propositions à faire. Eh bien, pile là, nous faisons commencer à dire non. Par conseil des bourses d'études, il y a bon aussi plus capable de casser la détermination. Non. C'est plus capable de stopper la vision. Non. Parce que je veux comprendre. Dans la tête, yo veulent toujours voir comme un appareil, comme un outil. Et c'est ça plan. Et il faut que nous commencions à dire tête nous. Haïti, c'est nous. Moi-même, j'ai eu le bagaille et privilège, mais je n'ai pas besoin encore. Vous comprenez ça? 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
pour un yim pas d'accord négocier Haïti. 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Parce que Haïti, c'est toute la vie.

renoncer, l'union fait la force. Noé, exactement, je dirais 13h et 33 bonnes minutes, non jusque-là avec eux jusqu'à 45. 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Parce que Haïti, c'est celle, ça, nous-mêmes, nous gagnons. C'est celle, nous gagnons. Nous pas qu'à négocier. Si vous voulez négocier, c'est vous-même. Mais moi, je ne suis pas capable de négocier et je ne choisis pas tout pour me négocier. Dans la République dominicaine, je vais parler avec. Vous connaissez. Il y a des gens dans la tête. Je respecte l'expérience, mon frère. Même pas d'accord lorsque on prend une expérience qui est négative pour penser ou capable d'attribuer avec un lot. Ça, c'est malhonnête. C'est malhonnête. Oui, ou pas qu'à garder un monde sous figuille pour dire qu'il y a un goudan. Même j'entends, ou pas qu'à juger un livre sous Paul. 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L'homme verdoyant. Mais toujours qu'on graine. 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Et vous avez un pile qui comme ça. Et puis, vous avez des passages, je parle à vos amis de mon projet. 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Je dis, monsieur, c'est bien. 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Comme moi, je ne sais pas, je dis merci. Il y a plusieurs façons de dire merci. Je dis, monsieur, ok. 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Ce n'est pas dire que j'ai besoin d'acheter tel bagage, peut-être moi. Mais si je dis que c'est un projet, ça veut dire que j'ai un plot qui l'a fait suivi. Je dis, oui, effectivement. Je dis, monsieur, bien, ok. Bon, moi, référé au secrétaire-là, parce que moi, avec lui, ça a pris quelques semaines, même moi, pour nous, oui, face à face. Même certains, dans le cadre de continuité, lui-même, lui, capable de gagner compétence pour ça, pour l'assumer. Et puis, c'est comme ça, je me dis, monsieur. Et puis, je me dis, monsieur, tout à l'heure, bon, bon, je communique le numéro secrétaire-là. Et puis, je me dis, mais non, lui. Mais il mêle nous tout. Parce que lui-même, il gagne accès avec lui. Laisse ça, on est capable de faire suivi. Moi-même, je fais suivi. Mais on mettait en contact avec lui. Et m'a pas besoin là tout. Et puis après, je parlais à nos amis pour dire que. Heureusement, le papa, c'était cela. Je suis content, oui. Je suis tellement content, le papa, c'était cela. Je suis seulement dit, je suis passé pour. 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

0: 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Désormais, difficile de vivre dans ce monde sans utiliser les technologies de la communication et de l'information. L'utilisation d'un simple smartphone Android nécessite des compétences technologiques particulières. L'éducation, la santé, l'agriculture, désormais tout, mais pratiquement tout se fait à partir des technologies, et notamment des technologies de la communication et de l'information. Le développement désormais ne peut se concevoir sans la technologie. Aujourd'hui, l'invité du midi se propose de faire un gros plan sur le développement et la technologie en questionnant notamment la possibilité pour Haïti de rater encore une fois cette nouvelle révolution numérique. John Boisguéné, spécialiste en technologie, monsieur technologie de la RTVC, est notre invité pour ce midi. Bonsoir Djobo et bienvenue à l'invité du
1: midi. Bonsoir Samy, c'est un plaisir pour moi là avant. Je salue tous les téléspectateurs qui ont suivi moi à travers l'écran télévision Caraïbes, chaîne 22. Je salue tout le monde qui est sur les réseaux sociaux, qui est sur YouTube. Je salue tout le monde qui est connecté sur cet internet, qui a suivi l'émission ça dans le ça.
0: Très bien. Et il faut nous faire un petit journée pour radio. Parce que nous avons tout le bail, nous-mêmes.
1: Oui, de tous côtés.
0: Nous avons tiré sous nous.
1: De tous côtés, nous avons tiré
0: sous maison. C'est un plaisir pour nous recevoir Djobo, l'invité du midi.
1: C'est
0: un
1: honneur.
0: Et nous avons croisé plusieurs fois, nous avons discuté de ça. Et aujourd'hui, technologie, il y a atteint de proportions extraordinaires à travers le monde. Parce que tout pays sur la terre est obligé de mettre au diapason. Et rien que pour nous faire émission ça là, de tout ton déploiement technologique.
1: Ouais, effectivement.
0: Même si tu as toujours une caméra, mais qu'on y a la retransmission, une live. Donc, c'est de nouvelles bagages, qu'on y a la vie en remodelé sur l'autre mode.
1: Hein? Ouais. Avec les technologies, nous employons ça chaque jour. Tout. Pendant que je parle de ça, je vous dis que la radio-télévision a une émission ça qu'a fait là. Il y a toute une démarche technologique d'elle. Mais technologie, je t'ai de parler de lui, mais je ne sais pas ça lié vraiment. Ou la technologie, elle-même, m'a dit, c'est pour permettre de faciliter la vie. Donc, son innovation que l'homme a inventé, il a créé l'innovation, il a dit, bon, moi, je fais ça pour résoudre le problème, ou bien pour faire une tâche bien déterminée. Donc, c'est ou la technologie.
0: C'est
1: la plus simple et plus facile. Donc, c'est premier ça, c'était ça. Mais, ça qui est extraordinaire de la technologie, parler de technologie, c'est une engendrée. Ça veut dire que chaque découverte, chaque innovation qui sort dans la technologie, c'est une engendrée l'autre. Il y a toutes les connexions. Et si nous prenons par exemple Internet, que nous avons utilisé aujourd'hui, Internet que tout le monde utilise, et d'ailleurs qui part là trop longtemps dans le pays d'Haïti, il y a des millions
0: de...
1: Haïti, on dit dans l'année 95-96, on dit 96, c'est l'heure ça.
0: C'est
1: l'heure ça. Oui, c'est ça. Et l'heure ça, bien, Internet, l'heure fait paraître dans le pays, c'était plusieurs cybercafés, ou tout le monde passe, c'était un cybercafé. Et quand le monde, l'heure où il y a pris l'autre bord, il dit bon, mal dans Internet.
0: Oui.
1: Pour aller faire appel à l'étranger. Pas de téléphone portable, pas de facilité pour communiquer avec le monde qui vit à l'étranger. Donc, on a des tendances. L'elle dit que l'on parle avec le monde, l'elle dit que l'on parle avec aux États-Unis, ils disent bon, on parle sur Internet.
0: Tu as devine mettre tes fins à cassette là.
1: À cassette là. Ouais, tu as une cassette 45, 60
0: minutes. Oui, et puis on va à la poste.
1: Mais parler de technologie, j'ai débarqué dans le pays, mon tristesse à travers ça, je vais dire. Jusqu'à présent, le monde qui a utilisé la technologie en Haïti, il a utilisé le mal. Ils ont plus utilisé pour détruire le monde, ça est pour les bagages là. Ils ont plus utilisé pour faire fake news. Et puis tout, nous ne pas contre ça lié vraiment opportunité que technologie baille.
0: Mais fake news, on va faire seulement ça ici. Et tout côté, on fait fake news. Fake news, on vient aux outils politiques.
1: Aux outils politiques. Oui, d'accord. D'accord, ça dit. Mais ici, nous n'avons plus de plaisir dans ça. Par exemple, si on n'est pas là à monter sur Facebook, ils font live. Et puis là, il y a menti sous bail quelconque. Ou des informations pas vérifiées.
0: Oui.
1: On regarde que les gens pas 200 000 personnes qui ont regardé. Bon, pour exagérer. Mais tandis que les gens qui prennent des micros là,
0: des caméras,
1: qui des informations utiles, qui permettent aux gens même d'arriver à sauver une vie et améliorer
0: la vie. Ça, c'est côté perverti et utilisation de technologie.
1: Effectivement.
0: Mais les gains de côté technique, la donne et pratique que. pratiquement tout le monde qui font une activité professionnelle, je ne veux dire, obligé et utiliser technologie.
1: Oui.
0: Nous avons commencé par exemple par l'éducation. Dans le dernier moment, là, l'éducation, c'est un secteur qui mettait au diapason de la technologie à partir de derniers événements privés. Là, on va penser par exemple à coronavirus, qui va le faire qu'en pile l'école, pour le faire s'arrêter, l'école en ligne, et puis tout le monde pour le comprendre que l'école là, désormais, elle n'est pas obligée que tout le monde réunit dans la salle de classe et que nous avons fait de l'école à distance.
1: Ouais.
0: C'est vrai que l'on a commencé par faire de cours à distance, mais pour nous, là, l'école là, elle est capable complètement de matérialiser.
1: Oui, effectivement. Et il faut nous oublier que qui par contre ça. Là, pour un jeune haïtien de nos jours, par contre, si c'est crise politique, la crise sociale, là, il est bon matin, il est pour premier billet, pour deuxième ou troisième. Il a 8 billets pendant la journée. Il a billet avant $25.
0: Là, pour 125 gouttes.
1: Oui, 125 gouttes. Là, pour 125 gouttes, il multiplie par 8. Il va avoir une somme, pas exubérant, mais il va avoir une forte somme quand même. C'est pas manger que l'acheter à Coblan, c'est pour pas y durer, son couleur qu'il a cherché.
0: Oui, son loisir.
1: Son loisir. Nèg ça, il boit 8 billets pendant la journée. L'on fait 8 billets, on multiplie par 125, il va au coup. L'on fait 100 joints, on multiplie par 30, il va au lot. Bon, tout est le spectateur qui a fait calcul là, ça m'a fait. Bon, sur Internet là, opportunité que Internet là, bail, éducation, j'ai éducation, c'était auparavant, c'est tout bail qui était coûté extrêmement cher. Internet là de nos jours, avec $8 seulement, $10 par mois, ou qu'a formé tête dans le domaine quelconque en dedans technologie, en dedans informatique. Donc, comme bien ça, qu'on a boué, qu'on investit dans bien, ou finit par bon 15 bien dans 2 semaines, pas même dans 2 semaines, dans 3 jours, préférez te quitter ou conserver et puis ou payer un coût en ligne ou à l'apprendre.
0: Donc, bon, ça, moi, ça fait environ 30 000 gouttes.
1: Ça fait 30 000 gouttes dans moi. Et 30 000 gouttes là, quoi, $8 par mois. $8 par mois. Donc, consacrez pour 3 heures de temps pendant la journée, après nos bagailles. Pas le tuer d'où 6. Parce que Internet a bail possibilité ça. On ne pas inventer bagailles, pas le créer fake news par exemple. Parce que Internet là, il y a bon côté. Il permet d'apprendre, il permet de meubler l'espoir. Comme ça, on évolue en deux sociétés qui n'ont pas fini. Parenthèse. Donc, étant donné que moi dans son village, là, on apprend le coup ça. Et qui coûte $8 par mois.
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1: 30 000 gouttes de sac ont quitté de côté, ou qu'à prendre 10, ou qu'à prendre 15 coups, comme ça. Et me garantis que le certificat de Walba ou un certificat qu'on travaille dans n'importe qui pays dans le monde. Bon, c'est une émission, on a fait lien, côté que mon yo a monté, sous site ça,
0: sous site ça, sous site ça,
1: sous site ça. Et bien, nous, la facilité que banque baille ces jours-ci, c'est que vous pas obligé qu'on carte de crédit, parce que vous avez vos cartes de crédit, bon, en Haïti, c'est difficile, il faut que mon mari n'apparaisse, il faut mon parcours économique qui. Pour nous faire confiance pour vos cartes de crédit.
0: Donc, vous utilisez vos
1: cartes de débit. D'avoir n'importe qui banque, 30 000 gouttes bien ça. Voilà, bac l'on dépose, il y a un code Visa ou bien Mastercard. Donc avec 4 ça, sans problème, ou ka suivre quoi, sans problème, paye $8, ou $24, $36 par mois, et ainsi de suite. Donc c'est ça.
0: Donc ou ka suivre une quantité de
1: formation.
0: De formation ça, dans tout domaine, et notamment dans des domaines de technologie. Tout.
1: Oui, effectivement, dans tout domaine, dans tout domaine.
0: Et faut que même bah comment vous réparer téléphone mon gars apprendre ça en
1: ligne. Tout bagaille depuis le passé dans tête ou. Depuis le passé c'est que il déjà existait sur internet là. Il y en a nouveau sur le soleil. Donc toute bagaille là, il suffit que ou juste créer un petit temps. Le temps c'est de l'argent, c'est pas bouler pour bouler l'argent, c'est essayer pratiquer quoi pour gagner, essayer font calcul, dit bon m'investir dans notre cerveau, mon m'investir dans connaissance pour dans 2 ans ou bien dans 3 ans, que je travaille, je suis entré dans le même. Mais du point de vue de l'éducation, ce n'est pas ça seulement, on a fait l'argent tout sur Internet.
0: Oui.
1: Donc, après, tout à l'heure, par exemple, le coronavirus. Depuis le coronavirus, il y a plus de monde qui est là, c'est à distance que vous travaillez.
0: Oui.
1: Vous postulez pour job, vous jouez
0: le travail. Même le travail, la vie modifiée.
1: Modifiée, etc. Moi-même, j'ai deux ans, même quand je vis, je n'ai pas jamais la rue. Là, pensez que vous travaillez. C'est des ordinateurs que vous avez, vous avez Internet 24 sur 24. Et puis,
0: Moi-même, quand je ne parle pas là, c'est étudiant dans l'université en France.
1: Extraordinaire.
0: Ouais.
1: Vous faire une émission, vous va qui a toute occupation, tandis que vous formez tête, vous meublez tête. Donc, c'est un avantage que. Que la technologie a permis de faire. Donc, chaque innovation engendre l'autre. Donc, il a pris Internet, il a même mis ça dans la tête, d'ailleurs. L'Internet n'a pas été salté. D'ailleurs, c'est ton bagage qui te permet d'être connecté à l'université américaine avec l'armée. C'était pas ça du tout. Mais qu'on est à imaginer, Internet, tout ça le permet de faire. Il permet de communiquer, il permet de gagner contrôle sur la forme, il permet de former tout, il permet de faire l'argent. Donc, même moi, pense que de nos jours, bon, campagne d'alphabétisation que je vous ai faite dans la société, hein, qui peut permettre pour nous découvrir exactement qui ça Internet là est.
0: T'es content de qu'on parle de ça en pile en Haïti,
1: alphabétisation.
0: Ils vont l'un battant de parler de ça en fait du tout.
1: Bon, peut-être qu'ils estiment que le peuple est alphabétisé. Et c'est un échec technologique en Haïti, parce que jusqu'à présent, le peuple n'a pas connu qui toute capacité Internet, toute capacité technologique, et ça l'a réalisé grâce à la technologie, malheureusement. Donc, moi pense que, bon, si mon capteur de mieux, peut-être dirigeant aussi, cap garder l'émission, il y a vraiment, faut qu'on parle d'alphabétisation.
0: J'ai l'impression, et je vous permets, moi, que, comme si, et technologie entre en Haïti, particulier, yo, des groupes, il y a des mêlés avec lui. Mais à aucun moment de la durée, j'ai l'impression que l'État haïtien, ou un projet, ou du moins son vision, ou bien une politique publique qui a un rapport avec la technologie en
1: pays. Non, du tout. La technologie a résolu un peu le problème. Comment c'est le problème de sécurité, problème courant, problème de circulation, problème d'éducation. D'ailleurs, debout de Haïti, c'est problème. Ni pas sur le et là où c'est avec notre dictionnaire pour obliger le Mac Haïti ou Just Mac
0: Haïti. Il y a un dictionnaire des synonymes,
1: exactement, dictionnaire des synonymes. Donc, technologie, nous pas besoin de partir de zéro barré pour gagner tout. Nous avons raté la révolution industrielle. À l'époque, il fallait des gros machines coûteuses, des investissements extraordinaires pour être dans la révolution.
0: C'est vraiment une révolution mécanique.
1: Mécanique.
0: Faut
1: agricole, c'est même genre. Il faut des machines qui labourent,
0: etc. Pour transformer.
1: Pour transformer. Usine de transformation. Mais Internet, là, je ne vais pas dire Internet, bon. Technologie, ou partie de zéro barre. Il suffit qu'on ait aptitude, là, ou ait bon sens, là, ou ait détermination. On dit, bon, vous voulez que dans deux ans, je vais comment pour manier aux caméras. Vous voulez dans deux ans, comment pour me présenter aux émissions. Dans deux ans, vous voulez comment courant fonctionner.
0: Oui.
1: Il suffit qu'on ait une idée. Ou bien YouTube, par exemple. C'est une petite université, moi, là. Peut-être que vous avez regardé mes épaules, monsieur, ça a fou, ça le dit comme ça. Mais pas mon bagage au besoin. Tu gasses ça, tu dis, pas mon bagage au besoin. Peut-être que vous avez mon certificat qui dit que.
0: Oui, moi, on va faire.
1: On va prendre faire. Mais le cas utile dans la vie.
0: Et je vous dis, hein, mesdames, vous même payé, elle a pris une paye.
1: Oui.
0: Il y a la pointe marie-tête, il y a la pointe paye.
1: Même sous lui, on a besoin de marie la
0: cravate.
1: Oui, cravate, tout bagage. C'est grâce à YouTube, grâce à la technologie. Voilà, monter sur YouTube, vous regardez, vous prendre faire. Moi-même, sur YouTube. Tout, chaque jour. Parce que moi, ça on tire des régimes, là, on a parlé d'un bagage, et puis peut-être m'a dit deux mots là-dedans. Nous allons chercher qu'on est, vous m'apprenez. YouTube permet de faire ça. YouTube, vraiment.
0: Il est capable de bon culture générale. Bon,
1: sur tout bagage.
0: À défaut de culture générale, il est capable bon au moins une idée de un vaste champ de choses qui existaient dans la
1: sur
0: vie.
1: Tout bagage. Sur tout bagage.
0: Et je dis, il y a une bagage technologie, et notamment. Technologie communication avec information vous permettre de faire, c'est que ils permettent que la Chine, je ne veux dire, par exemple, secret pour vous, même si vous n'avez jamais voyagé.
1: Oui.
0: Ils permettent que, je veux dire,
1: ou visiter pays, ils ne sont jamais
0: plus. Oui, ou qu'à visiter pays, hein. Ouais. Vous même songez que, première fois, je et New York, et puis je vais à Carousel, et puis les bonnes adresses là, et puis je mettais dans Google Maps, et puis je descends dans la rue.
1: Vous commencez
0: maintenant? Oui, je descends dans la rue, moi, quand là, je virais, je tourne. Et puis, je suis arrivé effectivement à New York et puis je me suis regardé, pas de trop différence avec l'expérience virtuelle que je fais.
1: Bon, innovation qui fait il y a quelques années, question, innovation qui fait au niveau de musée, On dit actuellement, la besoin de visite au musée qui est à Londres ou bien en France. Vous créez et un moyen, vous montez sur le site internet là. À Louvre, et vous visitez chaque graine pièce qui est dans le musée.
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0: en 3D, c'est comme une machine de musée, ouais. Et pour visiter les
1: musées. Et il y a maintenant question image augmentée, image télé-réalité
0: virtuelle.
1: Réalité virtuelle augmentée, qui a l'impression qu'on est dans
0: l'événement. Exactement.
1: Donc, cinéma.

0: y a filé l'angio, y a fait des gestes.
1: Ouais.
0: Et puis m'a demandé tête moi, m'a imaginé un monde qui t'a fait geste normal sans smartphone non.
1: Il a dit le fou. Il a dit bon, ça va être tête. Il pas confier.
0: Donc bien et on nouveau bail dans la vie mon tout c'est que nous vinn habitué avec sa relais image. Caméra avec le fait que toujours constamment
1: à l'aise. Bien à l'aise.
0: Ou dans la sous invité au monde deux trois côtés là ou étant ouais. Et au petit moment là, ouais mesdames, vous êtes branché quoi là, monsieur tout, m'a voulu faire discrimination pour branché quoi pour faire photo, c'est que qu'on a là la vie mounio vient différent à partir de technologie et communication avec information.
1: Effectivement. Et chaque jour qui a passé, il a regardé que technologie a évolué. Mais parlant de technologie, faut nous dire tout que technologie a des mauvais côtés.
0: Oui, en effet.
1: L'ombre de guerre ça a commencé là récemment, il était d'abord une guerre technologique. So, je vais te expliquer mon article que j'ai dit que la Russie était d'abord attaqué mon yo, il écrasé des fassions, il corrompt ordinateur, il a pêché que ouais que t'as pris. Donc là c'est bon cadeau ça, il y a côté négatif.
0: Oui, nous
1: mais il y a plus
0: pour l'élection de Donald Trump tout côté oui. Dit que des experts et russes t'es trafiqué des machines électorales pour que
1: exactement.
0: Et fait et Donald Trump gagne l'élection.
1: Exactement.
0: Donc ça veut dire que technologie hein, il vient une arme politique, un outil de guerre, il vient une véritable arme.
1: Arme effectivement. Bon, moi même penser que Haïti actuellement là son chance qu'elle gagne. On pas besoin d'investir good pour apprendre. On pas besoin d'investir good pour entrer dans l'ère technologique là. Il est gratis. C'est bon sens, volonté et puis temps.
0: Oui.
1: Deux heures de temps par jour.
0: Oui, ça m'a dit quand même. Ça m'a dit quand même, Jobo, littératie minimale là. C'est-à-dire que, faut que nous, au moins, qu'on lit à écrit.
1: Bon, oui, ah, ça c'est sûr. Ça c'est sûr. Ça c'est sûr. Bon, mais, voilà, Baïdé, qui quittait bon, et où dit lit à écrit. Le temps, il y a des illustrés, il y a des illustrations avec YouTube. Là.
0: Oui.
1: Depuis que nous n'avons pas parlé en langue.
0: Oui.
1: Déjà, depuis que nous n'avons pas parlé en langue.
0: Gamme tutoriel qui a traduit en créole.
1: Oui. Sauf que t'as pas d'accès.
0: Et on peut regarder les smartphones, il y a plein de monde qui pas qu'on y a écrit mais qui utilise les smartphones quand même, il fait voice.
1: Voilà, il fait voice. Il connaît comment pour ouvrir WhatsApp. Sauf là, il besoin quoi nouvelle petite ligne, il font voice. Il veut faire une nouvelle visite, il installe WhatsApp, il fait installer le volet, et puis il visite à travers WhatsApp, c'est Internet qu'il utilise.
0: Ouais.
1: Son technologie, les téléphones sont technologie en lui-même. Donc, il y a pile porte, son véritable porte d'accès que technologie, il a tout domaine. Émission qui a fait là, j'aime bien dire tout à l'heure, c'est grâce à la technologie qui fait le fait. Et la médecine de nos jours, c'est technologie. D'ailleurs, si par exemple, on va opérer un bras, comment on fait opération on y a, on paraît, on prend bras, on fait simulation, on crée bras en 3D, on regarde exactement comment le problème est. Les gens commencent à opérer bras depuis sous bras virtuel qui opère.
0: Il fait exercice,
1: virtuellement. Virtuellement, et puis on y a dit, bon, on y a fait le zoo. Il regarde tout l'impact qu'il a gagné, comment bras, comment ça a circulé, tout le bagage. Il regarde, il prend pression artérielle, il prend tout ça à travers ça, il crée une image 3D. Et puis, il a fait opération plusieurs fois jusqu'à ce qu'il réussisse. Regardez à qui pourcentage de réussite que l'opération est, et puis qu'on y a l'appliquer le zoom pour résoudre le problème. Là. Donc, technologie, on a tout bagaille, et grâce à la technologie, on fait.
0: Je dis, on fait de consultations en ligne.
1: Oui, des consultations.
0: Obligé à loin médecin pour la palper ou pour la toucher, je dis.
1: Non, du tout.
0: En ligne qui fait.
1: Ou mon petit webcam, docteur Well, et puis il a posé deux trois questions sur le senti, il fait prescription et tout. Et puis voilà, tout est réglé en ligne. Mais c'est extraordinaire. Mais j'aime dire là, pour ne pas rater, il faut une volonté et il faut une campagne qui est supposée faite dans le pays.
0: Oui.
1: Et il faut diriger conscient que vous même pas dans la technologie du tout. Parce que moi-même, je suis un peu plus de la technologie. Je suis honnête. Je dis bébé.
0: Oui. Et vous avez parlé de technologie sur smartphone.
1: Sur smartphone. Et puis, il réduit l'utilisation de smartphone. C'est appel que je vous fais avec smartphone. C'est-à-dire que smartphone n'a pas tout. Ils ont un univers de potentiel.
0: Panoplie de potentiel. De potentiel
1: pour être
0: capable de faire à travers ce smartphone. Nous, on a dit tout à l'heure que la technologie a un bon côté et certainement elle crée pour bon côté, mais elle a un mauvais côté. Tout. Vous avez souligné en début d'émission la possibilité que nous pouvons utiliser pour détruire le monde. Ça a les caractères assassination que nous avons fait à travers les réseaux sociaux. Les réseaux sociaux qui sont notre phénomène extraordinaire encore. Et dans la vie moun ça vient créer tout et sous d'accord avec Jobo un autre pôle de pouvoir
1: effectivement
0: dans le monde là.
1: Ouais.
0: Il y a le pouvoir

0: gros de la technologie, les géants de la technologie, je dis, non seulement ils sont très riches, et on regarde peut-être ces secteurs, je dis, qui rapportent plus.
1: C'est normal.
0: Dernier monde qui gagne l'argent là-haut, c'est dans Internet, c'est dans la technologie.
1: C'est dans le commerce.
0: Communication.
1: Et question commerce là-même. Après Amazon. Amazon, mais y a même
0: propre. Oui, c'est commerce à travers la technologie.
1: Oui, même propre aéroport, comment c'est gagné. Amazon a tellement accumulé l'argent, il a besoin de services, améliorer les services de shipping, etc. Donc, comment ça crée un propre aéroport, un propre avion, pour établir net dans le pays. Donc, technologie, bon exemple. Talam te dit, de vous réfléchir aux bagailles, c'est qu'il existait. On dit qu'on réfléchit, on dit qu'on a besoin d'un poule qui vous lui met chaque 2 secondes, qui a clé les murs, etc. Amazon, on est monté sur Amazon ou créé un nom, juste marqué nom. Mais où est-ce que le produit a déjà vendu sur Amazon? C'est-à-dire que vous avez apporté tout magasin en Haïti, à l'étranger, vous avez besoin de sortir réfléchir. Mais Amazon mène le barou, il dit que ça existait, mais qui prend, achète, il livre le lacay. Grâce à la technologie.
0: Et ça qui est intéressant encore, en plus de ça, il y a un droit à vous et barou, toute l'autre forme de technologie qui connecte à ça de temps en temps.
1: Le sujet,
0: le sujet, le jour que et on va utiliser ça tout, on va utiliser ça tout. Donc en effet, et pas gagner rien passer dans tête au monde qui pas gagner technologiquement disponible pour que yo utiliser. Mais par contre, nous-mêmes en Haïti et même on ti ba konnen, nous a moi fait et dans plusieurs supermarchés, moi gagner Amazon acheté.
1: Oui, et Amazon acheté, bon, oui, il y a des gens qui font Amazon acheter, son belle innovation. Mais pas oublier Amazon tout côté, le téléphone. Tout.
0: Oui.
1: Bon, c'est peut-être si.
2: Sur question shipping.
1: Bon,
0: le fait que, en général, les poudres ont.
1: Mais il y a une bagarre qui a résolu dans Haïti, c'est le problème de circulation avec technologie. Circulation. Là, il vient dans le pays étranger, il y a Uber. Là, il vient dans la République Dominicaine, là, il y a une application pour installer sur le téléphone, donc il est InDriver. InDriver, c'est que moi-même, je me dis, je suis sur la télévision Caraïbe. Dans les exemples, toujours, dans le Collège Canada, moi, pour InDriver, je dis, dans le Collège Canada, haïtien.
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1: Sa application en fait, moi j'ai dit, bon, moi proposé 150 gouttes pour mon venir chercher mon Caraïbe pour déposer mon collège Canada ici. Ça le fait. Il cherchait tout le monde qui est dans la zone, il offre au cobble. Et puis, il a fait contre-offre par rapport à ce qu'il a fait.
0: Il a dit que c'est pour 200
1: gouttes de gouttes, etc. Et puis, il a choisi, dans moins que 2 minutes, il est arrivé là, il prend, il a déposé au collège Canada. Donc, ça, c'est une innovation qui résout le problème de la circulation au pays. Côté que vous êtes obligé de sortir, ou prendre soleil là, ou retourner au taxi, les taxis ont dit, le dépôt de Canada, ils disent non, c'est pas là où aller. Vous voyez, là, ça, il résout le problème de temps, il résout le problème de transport à tout dans le pays. Donc, il y a pile de bagaille. Moi, je pense que si responsable, vraiment, il prend en charge la question de l'alphabétisation, la question de la technologie, il dit maintenant que l'avenir du pays, il faut passer par la technologie pour qu'il facilite le
0: faire. Obligatoirement.
1: Obligatoirement.
0: Parce que c'est une par exemple, il a décidé là, il va le faire de route, soit en bateau, ou bien de route et de train. Ou bien encore de l'autre forme de voie et de circulation qui n'est pas ordinaire, donc on a besoin nécessairement un système non seulement d'énergie mais aussi de technologie pour que vous arriviez à faciliter ça. Donc par conséquent, il faut qu'on gagne les compétences nécessaires pour ça.
1: Oui.
0: Et je ne veux dire, par contre, si je me trompe, c'est peut-être pour profiter de saluer et l'école ça. C'est un photonique qui peut pratiquement une à l'école qui a baillé ressources dans le domaine ça. Moi, au courant, mon master tout MBDS dans la faculté des sciences. Mais il y a très peu d'espace quand tu as formé mon en technologie.
1: Il y a un Canada Technique, c'est une bonne école qui fait ça.
0: Mm-hmm.
1: Et d'ailleurs, le Canada Technique, c'est une école qui nous font approche pour la compétence. Tout.
0: Ok.
1: Donc, là, on fait approche pour la compétence. On regarde dans quel domaine on décarre. Persévérer plus en de technologie. Donc, vous faites ça pour qu'on ait une technologie. Il faut qu'on ait une technologie divisée. est divisé en plusieurs catégories. Donc, si c'est réseau dans le réseau, si c'est dans le dépannage dans le dépannage, etc. Donc, moi, je pense que l'école peut.
0: Et les technologies permettent tout, c'est qu'on est obligé de faire philosophie, obligé de lire tout et philosophe qui est sous la terre pour faire technologie.
1: Du tout, du tout.
0: Il suffit qu'on ait une aptitude là et pour lancer.
1: Lancer, effectivement. Et j'aime t'as dit tout à l'heure, faut que nous embrassions le pas et faut que nous disions que l'avenir pays il pas capable passer par technologie. Et parler de avenir pays, parler de développement, ou pas capable jeune. C'est peut-être ça chinois ou du, si vous travaillez pour un an, planter du riz. Vous voulez travailler pour 10 ans, planter pied bois. Mais si vous voulez travailler pour un siècle, éduquer l'homme.
0: Yeah.
1: Et éducation, si vous voulez faire, et technologie, c'est une meilleure façon ou cap passer par lui pour apprendre. Il y a un site qui l'a pour ça. J'aime t'abdil tout à l'heure. Mais le site là, c'est Udemy.com. $8, $10, $12, $15. On est tapé site là, Udemy. Udemy.com. Ou monter, ou chercher quoi intéressant là, qu'on estime qu'on a aptitude pour le bien, qu'on a besoin, que les domaines qu'on a besoin d'apprendre. Et puis avec migraine,
0: moi-même, je apprends un nouveau métier complètement en ligne. En plus de journalisme, il y a un autre métier que m'exercer, que m'apprendre complètement en ligne. Donc, m'aller sous site, que ce soit edx.org.
1: Oui, ça sont l'autre
0: site. Ou m'apprendre des formations. Et, on voit ça qui est intéressant. Et, si vous parlez espagnol avec moi, ou quand même difficulté pour me répondre. C'est pas que j'ai 3 diplômes en espagnol.
1: Mais là, c'est pratique, lié.
0: Ouais. Donc, j'ai 3 diplômes en espagnol parce que en même temps, je vais suivre quoi en ligne. J'ai une capacité pour me sous-titrer. Ça, mon yo a dit, hein. J'ai une capacité pour me traduire à travers Google ou bien l'autre logiciel qui fait pour ça. Ça, mon yo a dit, pour me comprendre ça, a dit, sans que je ne parle nécessairement parler espagnol. Et ça qui est intéressant, c'est qu'au final, on finit par sortir un petit bail en espagnol, là.
1: Ouais, ouais, effectivement.
0: Donc, ça veut dire, on a tout à gagner. Et à nous investir, surtout les jeunes, et dans des formations en ligne. Allez sur Internet, là, mes amis. Et suspendre aller dans
1: les
0: réseaux sociaux. Si, alors, je dis que je parle dans TikTok, si, c'est peut-être une média sociale qui est plus puissante, jeudi. Hein, parce que,
1: il parle à longtemps, c'est ça quelque chose. Il parle à longtemps.
0: Il parle à longtemps. Généralement, nous, tout nouveau, toujours.
1: Puis bon,
0: ou bien puis performant.
1: Performant, oui.
0: Yeah, c'est ça que bon en technologie. Hein. Ouais. Donc, TikTok là, c'est lui-même là, tout jeune, yo, et il y a plein de monde. Et après, racontez-moi des débats extraordinaires, comment des gens viennent riches sous TikTok.
1: Fait vidéo.
0: À partir d'un bêtise ou bien.
1: Oui, don, effectivement.
0: Ouais.
1: Effectivement dans vidéo.
0: Donc, dans vidéo, etc. Et je vous dis, TikTok là, son outil qu'on a utilisé pour faire passer des messages et pour faire. Pour faire un paquet et bagaille.
1: Et puis, moi, pas, c'est tout. Et problème technologique en Haïti, on peut par exemple. Haïti pas doué raté révolution technologique ça parce que pas mal d'années j'aime d'abord dire d'ailleurs mais tout éducation familiale là petit jeune petit monde dans le grandi faut que parents yo venir aux gens une formule peut-être que pas trop bonheur parce que vous mettez petit monde dans technologie trop bonheur il fait le banane pas nous il y a qui fait le petit bizarre
0: oui les vignes ni associés
1: associés exactement donc, c'est ça
0: et puis les balles surtout ça nous un problème d'attention
1: exactement comme ça
0: moi fait expérience là ouais moi compte que
1: petit monde
0: qui très exposé à écran eux
1: faut pas
0: le problème d'attention
1: faut pas balayer trop bonheur et puis moi pensais que à travers éducation familiale dans famille faut déjà mon travail qui fait de sorte que les jeunes les gars nous l'âge pour tout monde li ka intéressé avec technologie et comme ça la utile pays m'a dit en quelque sorte
0: d'abord la commencer par utile tête li
1: oui utile tête li fait quoi etc. Mais moi j'ai l'impression tout monde a des problèmes avec changement question changement et haïtien de vous parler de changement il peut changement. Ben nous ça avec
0: le changement c'est mon côté mon qui déjà grand mon c'est-à-dire que qui pas levé dans la technologie je dire ti mon fait avec des capacités presque naturelles
1: mais c'est grand mon
0: qui manipuler technologie
1: mais c'est grand mon qui a pouvoir c'est yo capable gérer c'est pas ti mon ti mon pas prendre place non moi même mettre considérer tête moi ti mon parce que j'aime prendre quelque place dans société en quelque sorte mis à part de le travail fonctionner etc. Mais jeune yo pas prendre place pour gagner dans société. Si jeune n'a pas peur de changement, certes, mais grand monde peur de changement. combien bon qui est-ce qui a dirigé boîte l'état, c'est pas grand monde, c'est les jeunes, pourcentage de jeunes pas en pile. Mais il faut que vous acceptez le changement.
0: Et grand pile côté là, et notamment dans la justice,
1: oui.
0: Où est-ce qu'il a utilisé petit papier?
1: Petit papier,
0: petit
1: jusqu'à,
0: cahier,
1: présent.
0: Jusqu'à présent.
1: Ou bien l'on cherche un extrait d'archives, ou bien quelqu'un. Son démonstration, son gros bagage que l'on a allé, et puis qu'il a poté. Ça l'a allé à poté tellement gros qu'il a depuis des années pour chercher une information. Donc c'est.
0: Je ne veux dire, nous avons un fonds documentaire haïtien. Et dans la bibliothèque nationale, dans diverses institutions patrimoniales qui ne sont pas numérisées.
1: Mais c'est grave. Mm-hmm. C'est extrêmement grave. Là, on a une catastrophe naturelle, on a un tremblement de terre, on a quelqu'un, on risque de perdre ça. Et au fil du temps, mm-hmm. papier, écriture marquée, tout, l'a perdu. Beaucoup n'ont pas besoin d'informations. Mm-hmm.
0: Par exemple, nous sommes en 2009, on suivait une formation avec Archives et Bibliothèque nationale du Québec déjà. Dans la vision, on mettait deux institutions ça, ensemble, Archives nationales avec Bibliothèque nationale.
1: Il y a de la même formation.
0: Et c'était dans l'université Kiskeya.
1: Ah non, sur numérisation. Sur planification.
0: Numérisation documentaire. Uh-huh. Et puis, Mounio a expliqué nous que, par exemple, Archives nationales du Québec, il y a plus de documents numérisés sous Haïti qu'Haïti lui-même.
1: Mais c'est grave. Extrêmement grave. Mm-hmm. Bon, moi, je pense que mon capitaine de là, qui parle de changement, ça, changement technologique, ça peut être que je ne fais pas confiance. Mais en plus, je ne parle pas avec tout, je comprends. Je dis, bon, même la technologie, ça, imagine, je ne comprends pas, je mal numérisé, je vois documents jetés, et puis je perds tout le bagage. Mais numériser, ça veut dire que le papier va le bouler, le papier conserver le côté, au contraire, vous mettez le côté approprié. Du fait que mon ne pas superviser, qu'il n'y a pas le moins papier ça de temps en temps, il a fait plus de temps. Au moins, Dieu a dû vivre la augmenter. Et pour numériser l'information, et puis, où est-ce qu'il y a plus accessible?
0: Au Canada, il faut un test COVID de bas et puis il faut installer une petite application, et puis il y a un gars qui a administré propre test COVID.
1: Extraordinaire. C'est extraordinaire.
0: Vous juste mettez un spécimen dans devant porte là, vous passez prendre, après ça, vous voyez le résultat bas ou.
1: C'est extraordinaire.
0: Sauf que quelqu'un
1: qui fait un
0: test qui fait un effort ici, on va voir ce qui
1: est
0: le résultat. On va aller couler au fond test pour qu'il y ait un résultat en ligne, et quelqu'un qui laboratoire qui fait. Et il faut ça. On a pensé avec Maître Gousse,
1: okay.
0: qui était fait un texte sur la révolution numérique en Haïti, côté il t'avait expliqué la nécessité qu'il y ait pour que l'administration publique là, numérise les documents, particulièrement la justice. Là, nous avons une quantité de textes de loi et obligé pour aller le moniteur ou le papier dans mon. Il y a tout lourd, pas même capoté. Donc, alors que nos smartphones seulement, où tu dois gagner. Et tout l'arsenal juridique et pays a souli. Donc ça veut dire qu'il y a un vrai chantier et une véritable nécessité pour que je vous dis, hein, nous mettons nous au diapason de la technologie.
1: Effectivement. Mm. Mais bon, l'autre bail, tout, et, par exemple, la police, au niveau de la police, et technologie a été intervenue, sécurité. Bon, nous parlons de la sécurité, nous parlons de bail qui pisse. Question permis de conduire. Je suis là quand même, j'ai permis de conduire. Ou bien oublier papier machine parce que je me débaille une photocopie. La police est capable de simple application. Un téléphone, il paraît derrière deux machines, elle fait photo plaque. Et puis toute information de machine montée,
0: oui.
1: toute information sur la machine
0: montée. Super à jour, si pas.
1: Tout le bagage net monté. Donc simple. Donc pour qui ça la police ça va pas garder technologie. Pour ça va essayer d'aborder.
0: Et ouais, on l'autre bagage encore. Si par exemple, je dis, bon, mon contravention pour une licence. Mais. Et même quand j'ai quitté la licence dans mes nègres là, et puis m'aller dans DGI, et puis me faire.
1: Et puis mon autre, on déclare que la licence est perdue.
0: On déclare qu'elle est perdue, et puis m'aider mon autre, pour qui ça? Parce que, monsieur lui-même, premièrement, il prend licence sur la prise de l'empoche, il n'y a pas de suivi, il va le faire avec lui. Et puis, en même temps, suivi, les rares fois,
1: il
0: yo, non, mais pas technologique, tout, parce que DGI par a dit que
1: ou pas
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1: ouais.
0: pour nous faire coup de pied dans la sécurité pour tout le monde qu'on a là, bah, ça va permettre tout que rapidement, si une machine qui volait, et puis on y prend plaque machine, on est en que ça c'est une machine qui a alerte sur lui,
1: Effectivement. Mm-hmm. Effectivement. Mais donc, nous n'avons pas toute technologie ça. Donc, bah, là, c'est dans le téléphone, mon cher, il y a telle plaque, machine bleue.
0: Oui.
1: Et telle
0: il y a 10 000 machines bleues dans l'arrière. Finalement, il y a tombé son citoyen qui est paisible et puis il y a des
1: et puis, il n'y a pas pour améliorer la sécurité. L'État a exigé mon numéro de GPS en machine. 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

0: qu'on installe un GPS, numéro GPS. Ou vini, comme il a changé pour la Kounia, on monte, on met le GPS dans la machine, et puis Kounia, on vient à qui compare qui installe le bureau, qui date. Et j'ai bien sur marché, on vérifie la supervision. Et
1: bon, je dis, on attend de phénomène kidnapping et dans le pays. Hein? Mbappé apprend grand chose. Ah oui.
0: Mbappé apprend grand chose. Je dis, moi. Oui, phénomène ça. Bon. Est-ce que bon, son phénomène.
1: Nous avons utilisé le téléphone. Il y a parlé dans le téléphone. Au téléphone, il y a des applications qui permettent rapidement de localiser des gens.
0: Que vous avez
1: oui. Donc, vous êtes capable de récupérer tout contenu et communication qui fait à travers le téléphone. Non?
0: Effectivement.
1: Mais je vous dis, il n'y a pas de volonté pour aller vers ça.
0: Ah, bah, peut-être ça, tu as dit, il n'y a pas de changement. Oui, ça. Et puis, tu as dit, tout est changement. Tu as dit, il y a changé, ça, mm-hmm. Tout
1: oui,
0: est changement.
1: Oui.
0: Non pour un plus être, mais pour devenir ce qui n'est pas encore.
1: Mm-hmm.
0: Donc, on dit que je vous dis, là, l'État a décidé de lancer vers la technologie. C'est qu'on n'est pas qu'on est qui merveille que vous allez faire pays. Qui opportunité que vous allez faire jeunesse. Qui développement que déjà. Décision que vous avez gagné déjà.
1: Oui.
0: Pour entrer dans la technologie.
1: Et technologie en soi, son secteur vecteur de croissance.
0: Exactement.
1: C'est-à-dire qu'il est tellement capable de générer de revenus. Et
0: vous recette l'État pour augmenter.
1: Rapidement et puis en
0: quel
1: plus
0: supplé, même.
1: Et puis en plus c'est un rare secteur côté où capable de constater que bénéfice va aller directement à un groupe de la population qui c'est les jeunes
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0: 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Et puis pour nous ouais. Qui merveille qu'on a fait avec le pays, comment l'a développé déjà du fait que nous pensons à la technologie.
1: Bon, nous ne pas parler de technologie, par exemple, appliquée au tourisme, sur l'autre secteur encore qui est capable et extrêmement bénéfique pour la société. Donc, un paquet de secteurs, technologie en ligne, c'est un domaine qui est plus transversal qui est actuellement.
0: Ouais.
1: Et l'a bien utilisé naturellement, puisque nous avons parlé de mauvais côté, l'a vraiment porté des bénéfices extraordinaires.
0: Oui, effectivement. Et dans le niveau tourisme, bon, tourisme en fait, c'est folle par contre. Surtout au niveau hôtel, en secteur touristique, au niveau hôtel, dans le côté sud, il y a un pile qui utilise Booking, il utilise Expedia. D'ailleurs, pour y aller sur Port-au-Prince, ou sur les Jacmel, ou bien les cailles, on est prêt à aller monter sur Booking.com et vous marquez aussi cailles. Ou bien Kai Jacmel. Et puis automatiquement,
1: tout
0: hôtel est monté, et pour hôtel est tout affiché prix ou tout touché.
1: Au moins, il faut minimum, il y a un petit wifi et même la qualité internet là. Il y a internet.
0: 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Il y a deux hôtels m'a visité qui est extraordinaire, il y a un bon internet. C'est dans Jacmel, bon hôtel qui est Lamandou, on a qui est le Sivadier. Côté que bon technologie.
1: Ça ne va pas faire publicité.
0: Ça ne va pas faire publicité, bien entendu. Non, mais ça t'est intrigué, c'est parce que son bail rejoint l'autre bord. Côté que l'on allait ou jouer internet et pour jouer internet, c'est qui difficile. Et puis, même y a un code qui dure pas de séjour qu'on a au hôtel là. Et puis, on a internet sans problème. Ou pas, on a partagé internet là et pour satisfaire de l'internet là. Donc, même y a entré dans la technologie sans problème. Même moi, pense que le secteur touristique a fait un pile si folle au niveau de la technologie. Y a déjà.
1: Bon, il y a un supermarché et tout. Je ne veux dire, on n'a pas besoin de déplacer pour aller dans le supermarché.
0: Qui est-ce
1: ici? Oui. Non, ici, en fait, c'est sa technologie. On permet de carrer la CAO et vous rentrez dans le magasin, vous achetez et puis vous livrez devant la CAO.
0: Bon, ça, puis tu as expliqué, c'est domaine. Et buanderie. son démonstration pour aller voir tant de monde de traite, qui vit nos bagages, il met but en derrière en moto, il y a plusieurs motos, même derrière 20, et vous dites, bon, il y a plusieurs rades pour laver, il a commandé monsieur à travers un app, et bien lui-même, il vient la carreau, ou pour tes radios pour lui, ou après il est tout à fond, monsieur lave rade là pour, et 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
1: Oui, par exemple, souvent dans le domaine justice, ou dans des oui, tel procès verbal perdu, je te vole tel document. 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

0: 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C'est quatre sites, ça, yo. Si vous voulez être là quand vous faites télé et travail, vous ne pas obligé d'aller dans le pays à voir le travail, à demander au visa pour le travail. Vous pouvez monter sur le site ça, vous appliquer, automatiquement vous avez l'eau, vous avez CV, automatiquement vous avez l'eau, comment c'est fait à travers Internet.
1: Il y a un pile d'autres sites, tout, il y a un pile d'autres formations, vous avez juste payé un monnaie pour avoir un certificat.
0: Oui, effectivement.
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1: 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Merci pour le dialogue ça sur technologie qui était très instructif.
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3: 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Bienvenue tout le monde. C'est un réel plaisir pour nous encore. Vous venez avec nous un nouvel épisode, un nouvel invité. Je dis en bas, c'est encore une fois la conversation par le nice. Je dis qui j'en ai.
2: En forme, mon bon.
3: En forme.
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3: Au style, je continue pas faire sport. Et pas oublier, facteur les packs, c'est un émission côté des jeunes garçons chita pour parler des sujets qui pas forcément parlent de la société ou bien des sujets qui souvent peuvent parler de la vie. Et tout ça qu'a dit aussi, opinion pas nous, il n'est pas obligé ça. Des fois, on a invité un spécialiste dans le domaine, ça ne va pas parler là pour parler avec nous, ou bien tout, des fois, c'est nous deux.
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3: Même avec Jude Gabriel pour parler. Donc, si nous avons bagaille ou pas accepté, j'aime toujours dire espace commentaire là pour ça. 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Et si que vous travaillez ou pas de temps pour garder l'épisode ça sur YouTube, ou qu'à toujours tendez les sous Spotify et puis Apple Podcast. Let's go.
2: Je veux dire, nous gagnons. 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Les gagnants licence en économie, nous guettons ouais de qui est-ce m'a parlé, nous guettons avec nous l'économiste et Jérémy. Ça a fait bonheur, bienvenue dans Facteur Impact. 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
5: 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Et avec des intervenants intéressants tout. Que me pense qui quand même très bien, m'espère que nous pas passer un bon temps ensemble, je dis.
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2: okay.
5: Et pas parce que il rapporté mais parce que moi est toujours fier de ça.
2: De ça
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5: 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Tout. Moi, j'ai fait au moins, parce que j'ai moins de temps, mais à un certain moment, j'ai qu'on fait souvent.
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0: Wow.
1: Donc, mon petit Jean, mon petit Jean cadré et grand sud là.
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1: Donc, je viens de compléter le Gounia avec l'Ouest.
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0: c'est quoi?
1: Au final, le calcul de temps, je fais plus de temps Gounia dans l'Ouest que dans l'autre côté.
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1: 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La question économie, c'était Claude Boubeuf,
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1: C'est pratiquement un tandem. Et puis, moi, jeune, moi, j'étais fasciné par ça, parler de livres, de domaines. Et puis, ça attire l'attention. Malgré les m'étais dans le secondaire, moi, j'étais gardé l'autre, m'étais bon en chiffre, m'étais qu'à faire l'autre bagage, et moi, qui dit, m'étais qu'à l'engin, ni d'ailleurs. 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
0: Ou bien, il y a droit tout.
1: Mais par rapport à moi qui était dans le domaine C, c'est-à-dire que section C, qui t'a fait chiffre, option 1, généralement, c'était ça. Ou bien, faire science, et ça veut dire génie, ingénieur, ou bien agronomie, ou bien médecine, et puis moi-même, me lever, me dire, je vais faire économie. Il n'est pas populaire à l'époque.
0: Yeah.
1: C'est-à-dire que, moi, je fais philo en 2004, c'est pas une science qui était populaire. C'est-à-dire que très, surtout moi, je vis en province.
0: Okay.
1: Et, c'est-à-dire que, moi, je pas même, ok, ça, je ne pas le faire là. Maintenant, je dis, ça fait plus sens.
0: Yeah.
1: Parce que ça, c'est un 20 ans. Mais à l'époque, c'est pas tout évident, il n'y a pas autant d'école, tout, autant de promotion que tu as fait pour tout. Et puis, par rapport à monsieur, ça, on m'obtendait, et puis, je vis une compassion pour les.
0: Okay.
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2: en même temps.
1: Okay. Je fais deux facultés.
0: Okay.
1: Et là, je finis dans le secondaire. Donc, je suis deux passions pratiquement.
0: Okay.
1: Mais d'abord, la suite, moi, je viens plus, d'adie continuer dans le choix.
2: Économie.
1: Qui sont économie et finance, jusqu'à ce que je vienne faire master, moi.
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1: En MBA avec concentration financière banque. Et donc, moi, je suis méchant. Donc, pour moi, c'était pratiquement ça m'a pris dans la radio, qui vient dans moi,
2: ou presque, il n'y a même pas quoi avec confort.
1: Parce que nous n'avons pas quoi. Seule différence, c'est que nous n'avons pas même l'école secondaire.
0: Yes.
1: Mais nous rentrons dans l'université ensemble,
0: okay,
1: première année ensemble, et puis par la suite, nous venons d'évoluer, voilà.
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1: 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D'abord, déséquilibre ça entre demande de production agricole, de produits agricoles,
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1: Ou bien presque 250 000 monde en plus dans pays chaque année. 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
0: mm-hmm.
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1: Mais qu'on doit gagner 12 millions.

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1: 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Donc, c'est les estimations qui battent 12 millions. Je suppose
0: qu'il y a 11 environ de 12 millions.
1: Mais il y a 14.
0: Oui, 11 ans.
1: Lorsqu'on est dans la période année 60-70 jusqu'à 75, côté qu'on dit une autosuffisance dans la question de production agricole, c'est-à-dire que tout ce qu'on consomme sur le plan agricole, c'est les produits qui produisent localement. C'est ça, autosuffisance.
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1: Maintenant, mesure qui vient prendre pendant la période 80 jusqu'à aujourd'hui, vient faire que, d'un côté, crise politique, mesure commerciale et aussi manque d'investissement dans le secteur agricole, fait qu'on n'a pas qu'à le rythme là. 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
0: 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Nous n'avons pas un bon rapport à la mer. Nous n'avons pas nager et nous n'avons pas faire la pêche.
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0: C'est-à-dire que Haïti n'a pas nager. 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Pendant que nous sommes 1700 km de côte et nous n'avons pas faire la pêche. 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Donc, on n'a pas une industrie de pêche. En tant que tel.
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0: Pêche haïtienne dominée par une pêche traditionnelle.
1: C'est quand notre là, on va aller dans l'eau, dans la mer.
0: 55% équipement que pêche à petits en Haïti, c'est bois fouillé. Chiffre officiel, mais ça a écrit dessus. C'est-à-dire qu'en 2024, plus de moitié de monde qui peut aller dans la mer pêcher poisson, c'est bois fouillé que vous gagnez, même appareil que le monde qu'on utilise les Haïti pour être indépendant.
2: Thème.
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0: 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Vous voulez ça, l'économie bleue? C'est-à-dire que tout ça gagne qui a un rapport avec la mer qui a créé richesse.
1: Okay.
0: Pas seulement la pêche,
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0: 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Les algues, tout ça qu'on est qui a un rapport avec la mer.
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0: Mon chapitre dédié à l'économie bleue.
2: 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Si on saute propre, si on prend le cap, si on ne prend pas machine, mais pas avant, on va aller.
0: C'est ça, m'a dit. Nous avons un mauvais rapport avec la mer. Nous ne pouvons pas faire le transport maritime, nous ne pouvons pas faire la pêche, nous ne pouvons pas nager.
1: Et bien, il y a tout. Je vais essayer Haïti n'a point de vue, dans le cas géographique, il y a un bateau qui passe. 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
0: 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Donc, moi-même, je pense que les besoins ont volonté au plus haut niveau pour nous dire, nous ne pouvons pas être là. 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
1: Non, pas de vin et tout.
0: Un, pas gagné assez, et qui fait le vin cher. 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
0: bien. 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
2: bizarre.
0: Production en faible, et parallèlement, qui ne fait que prix à très élevé.
1: Okay.
0: Parce que si tu as produit en quantité suffisante, il pas t'a poussé cher.
6: 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La grosse.
0: C'est le monde qui produit, il n'est pas obligé de gagner l'argent pour acheter encore.
1: Ok.
0: Il préfère vendre. 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
0: Parce que je rencontre des pêcheurs, parce que je connais des pays en pile, mal dans des zones, côte sud, tout différents côtés. 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
2: 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Pas conditions parfaites, non? 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
2: C'est triste, en fait, pour l'économie du Québec.
3: Je pense que c'est une perte sur tous les fronts.
1: Ça va être soit des jobs perdus carrément, des entreprises qui ferment.
3: Ou c'est une partie du...
0: Ça veut dire pays qui ont plus de talent, c'est les plus riches. Et c'est pour ça que pays riche, mettez des programmes pour attirer les gens à l'école dans le pays pauvre. Canada, tu as un programme de travailleurs qualifiés. C'est-à-dire que si vous
4: prenez le pays, vous vivez.
0: Parce que pays, ça va comprendre que l'économie, aujourd'hui, c'est l'économie de la connaissance.
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0: 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Donc, ça veut dire que ça que nous sommes capables de créer dans les bonnes conditions, et mon diaspora, et mon qui ici, mais nous avons besoin de cette vision politique qui pas chita sous fait cob pour m'acheter caille, fait cob pour m'occuper petit boubout. 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

0: 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Bienvenue.
1: Bienvenue tout le monde. Épisode 11, Facteur d'impact. 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